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3: Nous allons vous raconter la nouvelle aventure des plantes. Celle qui consiste à vivre avec les autres. Avec les autres plantes, avec les animaux et avec les hommes. Agnès Le Trouit est une spécialiste française des lichens, mondialement connue. Depuis son enfance, elle rêve de devenir microscopique pour descendre à l'intérieur d'un lichen. Ce rêve, avec sa complicité, nous allons le réaliser. Il arrive même qu'elle se fasse posséder comme une courge.
4: J'ai une algue là devant moi. Elle est toute contente. Elle est en train de fabriquer du sucre.
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7: Bonjour, aujourd'hui nous allons parler du romarin qui est un arbuste buissonnant. Bonjour, nous parlerons aujourd'hui du basilic.
8: Comment arrête-t-on cet appareil?
9: On ne sait pas.
8: Pourquoi ça?
9: C'est automatique.
7: Alors aujourd'hui nous allons parler du thym qui est une grande plante stimulante et énergétisante.
8: Qui en a le contrôle?
10: Big Bang! Big Bang!

0: plante, c'est ma bouffée d'oxygène. Mes cheveux, ils sont comme moi. Ils ont besoin des plantes.
1: Eh non, ce n'est pas du gloubi-boulga, c'est de l'air.

0: Les arbres sont devenus sauvages et dangereux. La colère couve dans leur cœur. Sombres sont leurs pensées, tenaces est leur haine.
1: Pas bien, il va plus bien du tout. Ouais, je suis tout.
2: C'est un arbre.
1: C'est un arbre qui chante.
2: C'est de l'allemand. Quoi, je suis?
1: C'est en allemand.
2: C'est de l'allemand en plus.
1: Vous êtes tarés.
2: Ça dure combien de temps?
1: 4 heures.
2: Oh putain!
3: Cette feuille de renoncule semble avoir laissé son empreinte sur le fond du ruisseau. Manuel de la nature à l'usage des plantes, chapitre 3. La reproduction.

Mieux vaut se rappeler qu'en matière d'amour, on n'est jamais si bien servi que par les autres, à condition toutefois de savoir les choisir. Il est donc préférable, pour être sûr que votre pollen arrivera à destination, de vous adresser à l'un des nombreux adhérents de la Chambre syndicale des pollinisateurs. Vous en trouverez toujours un capable d'étudier votre cas. Premier cas, votre fleur est mâle. Vous fabriquez des étamines avec du pollen au bout. Il adore ça. Il en prend plein la trompe. C'est bon pour lui et c'est bien pour vous. Parce que dans le deuxième cas, celui où vous avez une fleur femelle, vous produisez, tout au fond de votre corolle, un nectar qu'il adore aussi. En venant le chercher, il ne peut pas manquer d'effleurer votre organe sexuel et d'y laisser du pollen. C'est gagné. Vous êtes fécondé.

Et ne dites pas « Oui, mais toutes ces fleurs que vous nous montrez à la télé, elles sont mignonnes et parfumées, elles se pavanent dans les jardins, ça leur est facile. » Qu'est-ce qu'on fait si on est une plante issue d'un milieu pauvre et qu'en plus on est grosse et moche et qu'on sent mauvais? Eh bien, pensez aux mouches. On associe toujours la mouche à la mort, jamais la mouche à l'amour.

la graine en campagne. Chapitre 1er. Vous êtes une graine. Consultez votre notice intérieure. Vous y trouverez toutes les informations nécessaires. Votre code personnel sous forme de gène avec un décodeur incorporé. Vous ne pouvez pas vous tromper. La plus belle graine du monde ne peut donner que ce qu'elle a dans son programme.

Il semble que la nature crie au laboureur. Pourquoi regardes-tu le ciel? Je t'ai donné des plantes qui t'indiquent les heures. C'est Pline l'Ancien, le naturaliste romain, mort à Pompéi, qui a écrit cela. Il avait remarqué que toutes les fleurs ne s'épanouissent pas à la même heure. Effectivement, on peut, comme l'a fait beaucoup plus tard le Suédois Linné, établir une horloge florale. Elle n'est pas précise à la minute et les conditions météo peuvent la dérégler. Mais enfin, elle est assez fiable. Trois heures. Le liseron des haies. 4 heures. Le salsifis des prés. 5 heures. La chicorée sauvage.

8 heures, le faux mourant. 9 heures, le souci des champs. 11 heures, la dame de 11 heures. Ornithogalum umbellatum. Midi, le ficoïde. 14 heures, la cile maritime. 17 heures, l'heure du thé, est celle du silène nocturne. 18 heures, la belle de nuit. 20 heures, le grand cierge. 22 heures, le liseron pourpre.

0: Des beaux légumes pour tout le monde, des navets puis des laitues, des oignons puis des concombres, et puis deux choux-fleurs.
1: Des beaux légumes pour tout le monde, du maïs puis des carottes, des tomates puis des poireaux, puis des pommes de

0: votre enfant ou l'un de vos proches est malade et vous souhaitez le soigner de manière naturelle, apprenez à concocter vous-même des remèdes efficaces et peu coûteux avec des plantes qui poussent autour de chez vous.
1: Vous parlez à vos plantes, est-ce que vous leur passez de la musique? Eh bien, si ce n'est pas le cas, vous avez tort.

Alors, pour notre première capsule, je vous présente ma chouchou, ma chérie, l'ortie, qui est, je crois, une des plantes les plus extraordinaires. Ici, on a l'ortie dioïque. C'est une plante qui a

ensuite, il y a quelque chose qui est plus large. Quelque chose qui est plus large et qui se rapproche de moi. Entre l'arbre et moi, il y a différents degrés, différents stades. Donc j'ai une chaîne en face de moi, ça serait l'esprit des chaînes. Il y a toute une famille, tout un ensemble de... Ce chêne qui est devant moi représente différents chênes qui sont tout autour. Ils sont liés. Et pour moi, ce chêne en particulier est comme un ambassadeur. Donc il véhicule aussi en lui l'esprit des chênes. L'esprit de la clairière, parfois. Elle est d'autant plus proche, d'autant plus intime qu'on se sent en familiarité avec un arbre. Un arbre ami, un arbre compagnon qui nous accueille avec bienveillance.

La pomme de terre est-elle sauvée? Pas encore, hélas, car la voici convoitée par le bandit du Colorado.

En attendant, voici un piège pour les débutants. Franchement, on pourrait croire que le mufflier, vulgairement appelé gueule de loup, est une labiée. Sa fleur aurait même les deux lèvres. Assez gloutonne. Admirez comme elle a l'air d'avaler un bourdon. Eh bien, pas du tout. C'est une scrofulariacée. Mais seulement pour vous dire que la botanique a ses pièges.

Dans un village reculé d'Indonésie, perdu en plein cœur de la jungle, vit un étrange personnage, mi-homme, mi-arbre. Dédé a 36 ans. Il est atteint d'un mal mystérieux qui recouvre peu à peu son corps de verrues semblables à des racines d'arbres. Ses mains et ses pieds mesurent près d'1 mètre et continuent à pousser en moyenne de 5 cm par an.

nous allons vous raconter ce que nous appelons l'aventure des plantes. Parce que c'est véritablement d'une aventure qu'il s'agit. L'aventure de leur évolution. Le ciel n'a pas toujours été bleu. En fait, le bleu du ciel est né du vert de la mer. Et voici comment.

Je suis sale. Les poux me rongent. Les pourceaux, quand ils me regardent, vomissent. Les croûtes et les escarres de la lèpre ont écaillé ma peau, couverte de pus jaunâtre. Je ne connais pas l'eau des fleuves, ni la rosée des nuages. Sur ma nuque, comme sur un fumier, pousse un énorme champignon, aux pédoncules ombellifères. Assis sur un meuble informe, je n'ai pas bougé mes membres depuis 4 siècles. Mes pieds ont pris racine dans le sol et composent, jusqu'à mon ventre, une sorte de végétation vivace, remplie d'ignobles parasites qui ne dérivent pas encore de la plante et qui n'est plus de la chair. Cependant, mon cœur bat. Mais comment battrait-il si la pourriture et les exhalaisons de mon cadavre, je n'ose pas dire corps, ne le nourrissaient abondamment? Sous mon aisselle gauche, une famille de crapauds a pris résidence, et quand l'un d'eux remue, il me fait des chatouilles. Prenez garde qu'il ne s'en échappe pas et ne vienne gratter avec sa bouche le dedans de votre oreille. Il serait ensuite capable d'entrer dans votre cerveau. Sous mon aisselle droite, il y a un caméléon qui leur fait une chasse perpétuelle afin de ne pas mourir de faim. Il faut que chacun vive. Mais quand un parti déjoue complètement les ruses de l'autre, il ne trouve rien de mieux que de ne pas se gêner et suce la graisse délicate qui couvre mes côtes. J'y suis habituée. Une vipère méchante a dévoré ma verge et a pris sa place. Elle m'a rendu eunuque, cette infâme. Oh, si j'avais pu me défendre avec mes bras paralysés. Mais je crois plutôt qu'ils se sont changés en bûches. Quoi qu'il en soit, il importe de constater que le sang ne vient plus y promener sa rougeur. De petits hérissons qui ne croissent plus m'ont jeté à un chien qui n'a pas refusé l'intérieur de mes testicules. L'épiderme, soigneusement lavé, ils ont logé dedans. L'anus a été intercepté par un crabe. Encouragé par mon inertie, il garde l'entrée avec ses pinces et me fait beaucoup de mal. 2 méduses ont franchi les mers, immédiatement alléchées par un espoir qui ne fut pas trompé. Elles ont regardé avec attention les 2 parties charnues qui forment le derrière humain et, se cramponnant à leur galbe convexe, elles les ont tellement écrasées par une pression constante que les 2 morceaux de chair ont disparu, tandis qu'il est resté 2 monstres sortis du royaume de la viscosité, égaux par la couleur,

Un arbre de Noël. Un arbre de Noël. Voilà ce qu'on me demande. On me demande un arbre de Noël. Un arbre de Noël. C'est un arbre. Non, ce serait trop simple. On m'a demandé un arbre de Noël pour les innombrables aveugles